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1: 80 Kilo Papa, right, short delay traffic 6 miles.
2: 7 5-3 Alpha X-ray, hello, ready contact, continue climb to 5-2-2-3-0.
3: Flight small level 230, Ryanair, on the X-ray.
2: 5-5-3 Alpha X-ray, clear to Tulsa.
3: Got a clear X-ray, Tulsa, Ryanair, that's up.
4: Runway 1 Uniform Papa, 5 miles.
1: Runway 1 Uniform Papa, surface wind 210 degrees, 10 knots, runway 26, Chris Land.
4: Clear to land, runway 26, runway 1 Uniform Papa.
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2: 124, descend to flight number 170.
3: Descend number 170,
2: 124. 124, contact Dublin 129 at decimal 180 with the suite.
3: 129, 180 with the suite,